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2: Rendu à jeudi à matin 13 ou à 20-26, alors tripeux et tripeuses de bonne musique country, un énorme merci d'accepter mon invitation. Et pour certaines personnes, mais aujourd'hui, c'est jour de paye, et pour d'autres, c'est soir de 5 à 7, et pour d'autres, ça commence à sentir également à votre tour aussi votre période de vacances, peut-être pour demain que ça va commencer. Alors merci beaucoup d'avoir choisi le 105.5, Danny Côté qui est en poste, et ça pour les 6 prochaines heures, pour t'offrir la plus grande variété musicale dans le domaine de la musique country. Météo maintenant pour la baie. On prévoit un jeudi généralement nuageux. Il y a quand même dans l'air pour aujourd'hui, bien, 60% de risque d'averse avec 21 degrés. Quelques nuages pour ce soir et cette nuit avec 11. Demain, un beau vendredi qui nous attend avec alternance de soleil de nuages avec 22. Et pour le week-end également, ce sera beau. Alors, samedi, soleil 24 et dimanche, une journée nuageuse avec 23 degrés. 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

qui est présentement 14. Alors, si tu prévois faire des activités extérieures pour les prochaines heures, tu auras besoin de ton parapluie. Il nous chante maintenant La Sainte-Paix, celui qui est présentement en mode vacances à Percé, en Gaspésie. Voici Philippe Tremblay.

De bonne humeur malgré le temps grisâtre de ce jeudi à matin également pour vous faire taper du pied avec Phil Leclerc et le rappeur Cire Pathétique qui viennent de chanter Déconnecté. On sait qu'il va procéder prochainement au tournage du film Le Journal d'une Princesse 3. Et là, ben, grande révélation courant des derniers jours dans différents quotidiens américains, c'est que l'actrice américaine Julia Andrews, elle a dit qu'elle ne sera pas de retour pour la franchise numéro 3 du film à succès Le Journal d'une Princesse numéro 3. Donc, elle a dit, bien sûr, elle a dit, j'ai fait le tour, âgée maintenant de 90 ans. Je suis en mode de retraite depuis de nombreuses années. Ça ne me tente pas de ressortir de ma retraite pour procéder au tournage d'un tout nouveau film. Donc, elle cède sa place à quelle actrice? On ne sait pas encore, mais du moins, elle ne sera pas de retour dans la franchise numéro 3 de Journal d'une princesse qui va procéder au tournage au courant des prochaines semaines avec toujours l'actrice Anne Hathaway. Donc, on respecte son choix à l'actrice Julie Andrews. Rose. Voici Let You Down version francophone avec le Marlowe Band avec Megan Lebel.

Originaire de la Gaspésie, auteur, compositeur, interprète, il nous a proposé, bien, à la fin du mois de février, son premier album en carrière qui est présentement en vente sur toutes les bonnes plateformes. Également aussi la sortie une toute nouvelle chanson courant des derniers jours à savoir Rack. Oh, tu dis, ah, ouais. Et oui, allez porter attention à tout ça sur toutes les bonnes plateformes et à savoir si vous allez entendre prochainement sa nouvelle chanson. Ben, faut que ça passe par le comité d'écoute et le prochain comité d'écoute pour choisir les nouveautés musicales que vous allez entendre. Ben, ça va se faire la semaine prochaine. Elle nous chante Nomade. Voici Andy Theriault.

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1: Ils ont pas mal de shows à leur agenda au courant des prochains jours. Entre autres, ils seront ce soir du côté de Acton Vale pour le show de la rentrée. Par la suite, vendredi, un passage à Saint-Côme. Et par la suite, eh bien, samedi, un passage à Val-des-Sources. On sait qu'ils sont présentement en grande tournée d'adieu à travers le Québec. Eh bien, leur grand et ultime concert, ben, ça va se faire, entre autres, ben, je vais vous dire ça, ça va se faire le 4 décembre à Drummondville. Alors, avis à tous les fans de KM. Donc, c'est maintenant ou jamais pour les voir performer ensemble sur une même scène. Soit bien sûr Steve Veilleux, Éric Maheu, de même que John Anthony et Gagnon Robinette pour la grande tournée d'adieu du groupe KM. Quand même, ils vont laisser derrière eux là un bon nombre de hits que vous avez fait à chanter au courant des dernières décennies, ça c'est sûr, sur ça, dans le domaine musical québécois. Alors, ils ont chanté « Laisse les bons temps rouler ». Presque déjà à 6h30 dans votre jeudi matin, je rappelle qu'on est ensemble jusqu'à midi. On s'informe, on se jase détails de la météo parce qu'on s'en va vers la fin de semaine. Et au détour, le rythme va reprendre sa place encore plus avec, on le surnomme, le monstre, David Pinault s'amène avec Drapeau noir.
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7: Bon jeudi, ici Louis-Philippe Arnoirel. Le ministre du Commerce Canada-États-Unis, Dominique Leblanc, reste aujourd'hui à Washington, alors que la date limite fixée pour l'application des droits de douane approche. Une nouvelle série de droits de 50 % sur toute une gamme de produits canadiens doit entrer en vigueur mercredi prochain. Contrairement à la plupart des autres tarifs imposés par le président Donald Trump, ceux-ci ne prévoiraient aucune exemption pour les produits conformes à la CEUM. L'entente a été négociée sous la première administration Trump pour remplacer l'accord de libre-échange nord-américain. Le premier ministre Mark Carney a annoncé la nomination de Geneviève Cottenham comme nouvelle juge en chef de la Cour d'appel du Québec. Elle succède à Manon Savard, qui a quitté ses fonctions le 10 août pour devenir juge surnuméraire. Madame Cottenham est juge de la Cour d'appel du Québec depuis 2018. Elle a fait partie des juges qui avaient maintenu une décision condamnant l'humoriste Mike Ward à verser des dommages-intérêts au chanteur en situation de handicap Jérémy Gabriel, dont il s'était moqué. La Cour suprême du Canada a par la suite annulé ce jugement. De nouvelles données mettent en évidence le danger mortel que représentent les trottinettes électriques et les vélos électriques pour les enfants au Canada. Le Programme canadien de surveillance pédiatrique indique que 10 enfants sont décédés après l'utilisation de ces engins électriques en 2025. 12 autres ont été admis en soins intensifs et 26 ont été hospitalisés pendant plus de 2 jours. Ces données ont été publiées dans un rapport annuel soulignant la nécessité d'une meilleure coordination des politiques et d'une meilleure sensibilisation du public. Et l'ancien parc Marineland a transféré hier un troisième lot de baleines vers des aquariums situés hors du Canada. Une équipe de spécialistes a guidé 6 bélugas, un par un, dans un élingue spécialement conçu à cet effet, avant de les hisser dans les bassins. Un convoi escorté par la police devait ensuite transporter lentement les baleines, 2 mâles et 4 femelles, jusqu'à l'aéroport Pearson de Toronto. Marineland a fermé ses portes au public en 2024. C'est ce qui complète vos actualités Arsenal Média. Passez une bonne journée sur nos ondes.
8: Météo. De la pluie pour aujourd'hui à 60 % même risque d'orage avec un maximum de 21. Quelques nuages pour ce soir et cette nuit avec 11. Demain, c'est alternance de soleil de nuages avec 22. Et soleil pour samedi avec 24. 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

Un bon petit rythme dansant auquel ça parle de rodéo. Est-ce que vous êtes des fans de rodéo? Tu dis, oh oui, moi j'aime tellement ça, la montée des taureaux sauvages. Bon, on propose un bel événement au centre du Québec la semaine prochaine, du 20 au 23 août prochain. Rendez-vous à Sainte-Perpétue pour le rodéo de cette municipalité avec auquel, bien sûr, les rodéos seront à vedette aussi. Les compétitions équestres, de même que quelques concerts de vos vedettes préférées, comme par exemple les Bounty Hunters, les Vainteurs et David Pinault, collaboration de votre radio Hit Country. Pour participer du 20 au 23 août prochain au rodéo de Sainte-Perpétue. Voici maintenant David Tremblay.

0: vient de nous chanter minuit moins quart. Ben non, il est pas minuit moins quart. Trompe-toi pas d'heure. Il est seulement presque 7h moins quart. Ah, là, c'est pas pareil avec la musique de David Tremblay dans tes haut-parleurs. Chers parents, vous qui êtes présentement en plein casse-tête, bien sûr, pour faire l'achat des articles scolaires de vos enfants, la liste est maintenant arrivée. Puis là, tu dis, ah, le fameux casse-tête, hein. De courir ça de magasin en magasin. Des fois, c'est pas toujours évident. La fameuse également rupture de stock. Tu dis, ah, bon, qu'est-ce qui va remplacer ceci et remplacer ça. Mais également aussi, on donne de bons trucs ce matin dans le Journal de Montréal et le Journal de Québec en nous disant, entre autres, bien, chers parents, recyclez donc les articles de l'année passée. Des fois, vous dites, ah, il y a encore 2-3 crayons sont encore bons, ainsi de suite. Alors, profitez-en pour les recycler au lieu de les jeter puis de recommencer à neuf à chaque année. On économise en grand. Et bien sûr, même chose pour les Duotang, les fameux cartables, là. On passe ça d'une année à l'autre. On fait juste changer l'étiquette et le tour est joué. Ça va faire également bonheur à nous en tant que parents et également aussi bonheur à notre portefeuille pour économiser en grand. Parce que oui, ça coûte cher avec en plus l'achat de nombreuses paires de souliers, le petit kit d'éducation physique, ainsi de suite, là. Alors voilà, on peut économiser de manière quand même responsable pour la planète pour le fameux retour à l'école. On s'en fait pas. Voici maintenant Justin Roy, Gabriel Fredette et King Melrose.
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pour la prochaine fin de semaine parce qu'on prévoit en plus du beau temps d'après Dame Nature. Donc, tu peux faire un détour dans différents événements country à travers la province ou encore tu vas prévoir peut-être faire un détour au camping ou encore au chalet avec les amis, la famille. Peut-être même à Toronto que tu vas commencer, toi, demain, ta période de vacances été 2026. Ça, c'est toujours bien intéressant. Pour d'autres, oh, ça va commencer à sentir la fin parce que la semaine prochaine, grande rentrée scolaire pour les cégepiens, cégepiennes à travers la province. Ben oui, on s'en va vers là. Donc, vous allez sûrement remarquer même à certains endroits qu'on va commencer, bien sûr, à diminuer le personnel parce que les élèves du cégep vont retourner sur les bancs d'école. Tu dis, hey, pas déjà. Et oui, on vous dit souvent que le temps passe très et très, très vite. C'est à compter du 18 septembre qu'elle va nous proposer son quatrième album en carrière. Voici sa plus récente Chimélée. Voici Sarah Dufour.

Et à compter du vendredi, bien 21 août prochain, ça c'est la semaine prochaine, bien, elle va me proposer une toute nouvelle chanson que j'ai déjà reçue dans ma boîte à courriel qui a pour titre Dolbo Mistassini.

0: est la plus jeune personne à y être intronisée pour la prochaine édition 2026. Un autre bel honneur qui s'ajoute à cette panoplie de récompenses, bien sûr, qu'elle a reçu au courant des dernières années dans le domaine de la musique pop country. Donc voilà, un honneur grandement mérité pour la chanteuse pop country Taylor Swift, qui sera intronisée, je vous rappelle, au Panthéon des auteurs-compositeurs de Nashville dans quelques semaines. Alors bravo, bravo pour cette belle récompense méritée. On s'informe dans quelques instants et passez un bon jeudi.
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2: Bon jeudi, ici Louis-Philippe Arnoirel. Le ministre du Commerce Canada-États-Unis, Dominique Leblanc, reste aujourd'hui à Washington, alors que la date limite fixée pour l'application des droits de douane approche. Une nouvelle série de droits de 50 % sur toute une gamme de produits canadiens doit entrer en vigueur mercredi prochain. Contrairement à la plupart des autres tarifs imposés par le président Donald Trump, ceux-ci ne prévoiraient aucune exemption pour les produits conformes à la CEUM. L'entente a été négociée sous la première administration Trump pour remplacer l'accord de libre-échange nord-américain. Le premier ministre Mark Carney a annoncé la nomination de Geneviève Cottenham comme nouvelle juge en chef de la Cour d'appel du Québec. Elle succède à Manon Savard, qui a quitté ses fonctions le 10 août pour devenir juge surnuméraire. Madame Cottenham est juge de la Cour d'appel du Québec depuis 2018. Elle a fait partie des juges qui avaient maintenu une décision condamnant l'humoriste Mike Ward à verser des dommages-intérêts au chanteur en situation de handicap Jérémy Gabriel, dont il s'était moqué. La Cour suprême du Canada a par la suite annulé ce jugement. De nouvelles données mettent en évidence le danger mortel que représentent les trottinettes électriques et les vélos électriques pour les enfants au Canada. Le Programme canadien de surveillance pédiatrique indique que 10 enfants sont décédés après l'utilisation de ces engins électriques en 2025. 12 autres ont été admis en soins intensifs et 26 ont été hospitalisés pendant plus de 2 jours. Ces données ont été publiées dans un rapport annuel soulignant la nécessité d'une meilleure coordination des politiques et d'une meilleure sensibilisation du public. Et l'ancien parc Marineland a transféré hier un troisième lot de baleines vers des aquariums situés hors du Canada. Une équipe de spécialistes a guidé 6 belugas, un par un, dans un élingue spécialement conçu à cet effet, avant de les hisser dans les bassins. Un convoi escorté par la police devait ensuite transporter lentement les baleines, 2 mâles et 4 femelles, jusqu'à l'aéroport Pearson de Toronto. Marineland a fermé ses portes au public en 2024. C'est ce qui complète vos actualités Arsenal Média. Passez une bonne journée sur nos ondes.
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11: Deuxième heure de votre Country Club en ce jeudi à matin. Comment ça se passe jusqu'à maintenant dans votre réveil? Ça se passe cette

très, très bien malgré la présence de gros nuages gris. Alors, je suis en poste jusqu'à midi pour mettre un peu de soleil dans tes haut-parleurs que vous êtes sur le territoire du Saguenay-Lac-Saint-Jean. Alors, salutations à vous autres qui êtes présentement bien en mode travail dans vos préparatifs pour vous rendre au travail. Vous êtes présentement sur la route encore bien relax à la maison. Ça vous rend bien sûr le moment présent. Coup d'œil maintenant aux prévisions de la météo. Comment ça va se passer chez nous? Eh bien, pour les prochaines heures, tu auras besoin de ton parapluie. Si tu prévois, bien sûr, faire des sorties extérieures ou encore les fameuses bottes de pluie et aussi l'imperméable, ça nous empêche pas de faire on peut pas s'empêcher de pas sortir dehors malgré la pluie quand même. Alors, on prévoit pour aujourd'hui, voilà, 60% de risque d'averse, même risque d'orage avec 21. Quelques nuages pour ce soir et cette nuit avec 11. Et là, ben, demain, on se revire de bord, cette affaire-là. C'est assez, la pluie. Donc, demain, alternance de soleil de nuages avec 22, samedi, soleil 24, et l'arrivée d'un ciel nuageux pour dimanche avec 23. 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Alors, ce matin, le mercure indique présentement 15. Celui qui prend d'assaut les ondes de Hit Country à 105.5, dans un instant, vous rappelez-vous de ça, il y a quelques années, il avait lancé une chaise en bas du resto-bar de Harry Church d'un étage de 6 de la chaise de 6 étages. Et ça avait même fait peur à beaucoup de gens qui marchaient sur la rue, sur la Maine, à Nashville. Ah, vous rappelez-vous de ça? Il y a même maintenant un cocktail à tout ça au bar, justement, de Harry Church. Alors, il nous chante son hit « Don't We ». Voici Morgan Wallen. «

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deux concerts à son agenda d'ici les trois prochains jours. Alors, celui qui nous a lancé en tout début du mois de juin son premier album en carrière, l'ex-académicien bien Joël Voig, qui a chanté Libre et vivant. Et c'est son premier album pour me trouver présentement en vente sur toutes les bonnes plateformes. Donc, Joël sera de passage demain soir du côté de Malartic et dimanche après-midi, performance de sa part à l'Assaut à Montréal, présenté au Parc Jean-Drapeau en samedi et dimanche. Alors, avis à tous les fans de Joël Voig qu'on aime pas mal et pas mal. Bonne nouvelle pour Pascal Morissette et à sa conjointe Julie Ringuette qui forment un couple à merveille qui suscite également beaucoup d'intérêt de votre part. Dans le domaine du showbiz au Québec, ben voilà qu'ils vont se réunir de nouveau ensemble pour 2027 pour produire une toute nouvelle émission axée sur le monde touristique du Québec qui sera proposée à l'antenne de Évasion en 2027. Donc ça va commencer dans quelques jours le tournage à travers la province pour nous faire découvrir de très beaux coins de pays qu'on pense pas aller faire une visite peut-être en période estivale. C'est vraiment très, très, très intéressant. Donc, un tout nouveau défi pour le couple chéri du showbiz au Québec, en parlant de Pascal Morissette et de Julie Ringuette. Malgré la présence de gros nuages gris aujourd'hui partout à travers la province, également, aussi, on prévoit une belle dose de pluie. Ben oui, certains vont dire, bon, ben ça va être bon pour mes plantes et mon jardin. Ben moi, je vais mettre du soleil musical dans vos haut-parleurs ce matin avec cette belle chanson remplie de gaieté. Let's the country music play. Voici Low Cash et Parmalee, ici même à Hit Country. 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

C'est Keep Me Sanes et c'est son hit et devinez ce qu'il faisait avant de devenir bien sûr chanteur country à temps plein. C'est un ancien soudeur. Tu dis ben voyons donc cette affaire-là. Ben oui, c'est quand même une vedette fulgurante dans le domaine de la musique country actuelle. Alors un nom à retenir de plus en plus. Tyler Nance, Keeps Me Sane. Bon jeudi à vous tous et toutes. Salutations à toi qui est présentement bien en mode travail, t'es présentement sur la route ou encore en mode vacances. Profitez-en au max en prenant votre belle dose de country, mais également aussi ce matin, une petite pensée particulière à tous les parents qui doivent se casser la tête pour faire bien sûr la préparation des fameux sacs d'école et faire la liste scolaire, l'achat des articles pour les prochains jours, parce que ça va venir vite, ça, la grande rentrée au courant des prochains jours partout à travers la province. Those were the nights. Voici maintenant les Hunter Brothers dans votre Country Club.

0: Elle sera intronisée au Panthéon des auteurs et compositeurs. Ce sera la plus jeune à être intronisée quand même. Alors bravo, bravo pour ce bel honneur et grandement mérité pour Taylor Swift avec I Know It, I Know You en hit de l'heure. Aujourd'hui, une journée importante pour la chanteuse Ella Langley parce que c'est associé avec la compagnie de bière Chaineuse aux États-Unis pour lancer aujourd'hui même sa propre bière, la Dandelion Honey Gulch, avec une touche là-dedans de miel de pissenlit, avec une douce note florale pour sa bière, avec en plus sur la canette, on retrouve la pochette justement de son plus récent album Dandelion qui fait sensation dans votre cœur. Amoureux, amoureuse de bonne musique country, donc étape importante pour cette chanteuse américaine qui aujourd'hui même lance sa propre marque de bière. C'est quand même quelque chose pour cette chanteuse en parlant de Ella Langley. Alors on s'informe, on se jase détails de la météo parce qu'on s'en va tranquillement pas vite vers la fin de semaine. On veut savoir s'il va faire beau. Ben la réponse est oui. Certains vont dire « Oh yeah, je suis tellement content! » Et au détour, il nous chante son méga hit « Need a Favor ». Jelly Rose vous donne rendez-vous.
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2: Bon jeudi, ici Louis-Philippe Arnoirel. Le ministre du Commerce Canada-États-Unis, Dominique Leblanc, reste aujourd'hui à Washington, alors que la date limite fixée pour l'application des droits de douane approche. Une nouvelle série de droits de 50% sur toute une gamme de produits canadiens doit entrer en vigueur mercredi prochain. Contrairement à la plupart des autres tarifs imposés par le président Donald Trump, ceux-ci ne prévoiraient aucune exemption pour les produits conformes à la CEUM. L'entente a été négociée sous la première administration Trump pour remplacer l'accord de libre-échange nord-américain. Le premier ministre Mark Carney a annoncé la nomination de Geneviève Cottenham comme nouvelle juge en chef de la Cour d'appel du Québec. Elle succède à Manon Savard, qui a quitté ses fonctions le 10 août pour devenir juge surnuméraire. Madame Cottenham est juge de la Cour d'appel du Québec depuis 2018. Elle a fait partie des juges qui avaient maintenu une décision condamnant l'humoriste Mike Ward à verser des dommages-intérêts au chanteur en situation de handicap Jérémy Gabriel, dont il s'était moqué. La Cour suprême du Canada a par la suite annulé ce jugement. De nouvelles données mettent en évidence le danger mortel que représentent les trottinettes électriques et les vélos électriques pour les enfants au Canada. Le Programme canadien de surveillance pédiatrique indique que 10 enfants sont décédés après l'utilisation de ces engins électriques en 2025. 12 autres ont été admis en soins intensifs et 26 ont été hospitalisés pendant plus de 2 jours. Ces données ont été publiées dans un rapport annuel soulignant la nécessité d'une meilleure coordination des politiques et d'une meilleure sensibilisation du public. Et l'ancien parc Marineland a transféré hier un 3e lot de baleines vers des aquariums situés hors du Canada. Une équipe de spécialistes a guidé 6 bélugas, un par un, dans un élingue spécialement conçu à cet effet, avant de les hisser dans les bassins. Un convoi escorté par la police devait ensuite transporter lentement les baleines, 2 mâles et 4 femelles, jusqu'à l'aéroport Pearson de Toronto. Marineland a fermé ses portes au public en 2024. C'est ce qui complète vos actualités Arsenal Média. Passez une bonne journée sur nos ondes.
3: Météo. 60% de risque d'averse et même risque d'orage aujourd'hui avec 21 degrés. L'arrivée de nuages pour ce soir et cette nuit avec 11. Demain, c'est alternance de soleil de nuages avec 22. Et soleil pour samedi maximum de 24.
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Je t'ai vu hocher de la tête ou encore taper du pied à bord de ta voiture, de ton camion, de ton motorisé ou encore de ton tracteur. Quel méga hit, hein? Vous rappelez-vous de ça, Post Malone, avec Morgan Wallen qu'on chantait I Had Some Help. Et on attend avec impatience là, pour les prochains mois, espérons-le, peut-être un nouvel album de la part de Post Malone qui avait bien sûr marqué le domaine de la musique country au courant des dernières années avec son plus récent album qui avait remporté un méga succès. Harpin Lépine chante maintenant Chance.

c'est le phénomène Arpin Lépine qui vient de nous à chanter à chance. Certains vont dire il y a vraiment eu de la chance pour percer dans le domaine de la musique country. On va pas s'étendre là-dessus ce matin, mais quand même, si jamais ça vous tente de mettre un visage sur la voix de ce chanteur-là qui vient de Saint-Félix-de-Valois, ben je vous rappelle qu'il sera en performance à l'Asso à Montréal. Eh bien, performance attendue de sa part samedi après-midi. C'est lui qui va ouvrir officiellement l'édition numéro 5 de l'Asso. Performance attendue samedi à compter de 14h sur la grande scène de l'Asso. Aussi, va faire un détour le 17 septembre prochain à la scène La Forge au Festival Western de Saint-Tite pour la scène 100% gratuite. Alors, vous êtes là-bas en train de camper, tu dis, qu'est-ce qu'on fait un jeudi soir? On va voir Arpin Lépine. Allez voir ça, ce phénomène-là. C'est quoi la crowd qu'il suit également? C'est quand même un phénomène qu'on a des fois de la misère un peu à comprendre pourquoi on aime Arpin Lépine. C'est un phénomène. Donc, voilà. Puis aussi, il va partir en tournée dans quelques salles à travers le Québec pour l'automne et l'hiver 2026-2027. Donc, je t'invite fortement à le suivre sur les réseaux sociaux parce qu'il adore ça également, s'amuser pas mal avec les réseaux sociaux. Ce cher Arpin Lépine national. On va dire comme ça ce matin, hein? T'es en plein cœur d'une super séquence. C'est une chanson, cette belle balade dans votre jeudi matin. Une chanson tellement réconfortante. Be by you. Voici Lou Combs.

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Auteur, compositeur, interprète, mais ne vit pas de sa musique à temps plein, Gab Foiré, qui vient de chanter « On est mêlé », est aussi tatoueur et coiffeur de formation. Et la semaine passée, c'était une étape importante en tant que professionnel de la coiffure et du tatouage. Il a bien sûr ouvert son propre salon de coiffure et de tatouage en banlieue de Montréal. Donc, bon succès pour ton nouveau projet, Gab Foiré, qui nous a proposé, je vous rappelle, eh bien, en mai dernier, son deuxième album en carrière qui est présentement en vente sur toutes les bonnes plateformes. Celui qui s'apprête à chanter, ben lui, il a cofondé avec le chanteur, le regretté chanteur Carl Tremblay, en 1995, un groupe marquant de la musique au Québec. Et même encore aujourd'hui, on en parle et on en parle. On sent également l'influence des Cowboys Fringants. Voici Jeff Posey avec « Puisqu'il faut » à Hit Country.

0: accrocheuse pour bien conclure la portion à 7 à 8 de votre jeudi matin avec JF Posé qui nous a chanté puisqu'il faut. Je vous jase ce matin de la comédienne québécoise Suzanne Clément qui a fait une grande révélation courant des dernières heures, entre autres lors de son passage hier soir à la quotidienne Sucré Salé. Donc, elle a révélé à Mélanie Ménard qu'elle avait maintenant trouvé l'amour avec un Québécois. Suzanne Clément, et drôle histoire quand même, ils se sont rencontrés au Vietnam lors d'un voyage auquel ils ne s'attendaient jamais à tomber en amour l'un envers l'autre. Un coup de foudre instantané au Vietnam. Hey, c'est une histoire de rêve quand même de vivre ça. Donc voilà, bonne nouvelle pour la comédienne Suzanne Clément qu'on a bien hâte de revoir. Bien oui, à compter du mois de septembre à la quotidienne Stat, alors qu'elle est présentement en amour, notre chère Suzanne Clément qu'on apprécie beaucoup dans le domaine du paysage télévisuel québécois. Quelques minutes nous séparent de 8 heures. On s'informe au détour de ceci.
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2: Bon jeudi, c'est Louis-Philippe Arnoirel. Le ministre du Commerce Canada-États-Unis, Dominique Leblanc, reste aujourd'hui à Washington, alors que la date limite fixée pour l'application des droits de douane approche. Une nouvelle série de droits de 50% sur toute une gamme de produits canadiens doit entrer en vigueur mercredi prochain. Contrairement à la plupart des autres tarifs imposés par le président Donald Trump, ceux-ci ne prévoiraient aucune exemption pour les produits conformes à la CEUM. L'entente a été négociée sous la première administration Trump pour remplacer l'accord de libre-échange nord-américain. Le premier ministre Mark Carney a annoncé la nomination de Geneviève Cottenham comme nouvelle juge en chef de la Cour d'appel du Québec. Elle succède à Manon Savard, qui a quitté ses fonctions le 10 août pour devenir juge surnuméraire. Madame Cottenham est juge de la Cour d'appel du Québec depuis 2018. Elle a fait partie des juges qui avaient maintenu une décision condamnant l'humoriste Mike Ward à verser des dommages-intérêts au chanteur en situation de handicap Jérémy Gabriel, dont il s'était moqué. La Cour suprême du Canada a par la suite annulé ce jugement. De nouvelles données mettent en évidence le danger mortel que représentent les trottinettes électriques et les vélos électriques pour les enfants au Canada. Le Programme canadien de surveillance pédiatrique indique que 10 enfants sont décédés après l'utilisation de ces engins électriques en 2025. 12 autres ont été admis en soins intensifs et 26 ont été hospitalisés pendant plus de 2 jours. Ces données ont été publiées dans un rapport annuel soulignant la nécessité d'une meilleure coordination des politiques et d'une meilleure sensibilisation du public. Et l'ancien parc Marineland a transféré hier un 3e lot de baleines vers des aquariums situés hors du Canada. Une équipe de spécialistes a guidé 6 bélugas, un par un, dans un élingue spécialement conçu à cet effet, avant de les hisser dans les bassins. Un convoi escorté par la police devait ensuite transporter lentement les baleines, 2 mâles et 4 femelles, jusqu'à l'aéroport Pearson de Toronto. Marineland a fermé ses portes au public en 2024. C'est ce qui complète vos actualités Arsenal Média. Passez une bonne journée sur nos ondes.
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9: Jeudi matin, on est le 13 août, alors t'es de bonne humeur, t'es en pleine forme, que tu sois présentement bien en mode travail, t'es présentement sur la route ou encore en mode vacances ou en mode

congé. Merci beaucoup de prendre votre belle dose de musique. Grâce au 105.5, encore une belle heure à passer ensemble pour le Country Club. Et par la suite, on passe également à l'avant-midi ensemble. Je vous accompagne entre 9h et midi pour la première portion de Hit et Country au travail. Là, tu commences à faire tes plans pour le prochain week-end. Tu dis, hey, moi, j'aimerais tellement ça partir en mode camping. Est-ce que ce sera possible, Danny? Ben, on va répondre à tes interrogations côté météo dès maintenant. Donc, aujourd'hui, c'est de la pluie à 60 %. Même risque d'orage en PM avec 21 degrés. La présence de nuages pour ce soir et cette nuit avec 11. Demain, ben là, il va faire beau. Il va faire chaud ici à la baie. Alternance de soleil de nuages avec 22. Et pour le prochain week-end, samedi, on prévoit du soleil avec 24 et le retour d'une masse nuageuse pour dimanche avec 23, mais du moins, on prévoit pas de pluie pour vendredi, samedi et dimanche. Tu pourras partir en mode camping ou encore faire ta fameuse épluchette de blé d'Inde familiale. Ah, vraiment très intéressant. Alors, présente-moi en direct du studio Garage Rémi Poulin de Chicoutimi. Alors, ce matin, le mercure indique présentement 16. Voici un artiste qui va faire un détour par l'assaut à Montréal. Performance attendue bien dimanche après-midi. C'est un gars hyper actif. Puis lui, il aime ça en plus, chanter au karaoké. Ah, il est pas le seul. Kingdom of Fear, c'est son hit. Voici maintenant Cameron Whitcombs à Hit & Country 105.5.

nominations pour les prochains CCMA Awards qui auront lieu à Kelowna, en Colombie-Britannique. Eh bien, le mois prochain, Cameron Whitcombs avec Kingdom of Fears. Et aujourd'hui, bien, ce 13 août, bon anniversaire à Catherine Martel, aussi à Julie Trudel, à Claudette Beaulieu, puis aussi bon anniversaire au chanteur country Jay Kutcher, qui va nous offrir prochainement une toute nouvelle chanson. Donc, à vous tous et toutes également, quel c'est votre anniversaire aujourd'hui. Bien, bonne fête et profitez-en pour vous laisser gâter. Alors, nous chante maintenant Never Call Again. Voici Gavin Adcock.

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1: Laurence Saint-Martin avec Chabaye. Procure-toi également son plus récent album Ailleurs, qui a été lancé bien au mois de mai dernier, qui est présentement en vente sur toutes les bonnes plateformes. Alors, au courant des derniers jours, elle a célébré quand même son troisième numéro 1 en carrière au top 200 du Billboard Country américain, en parlant du jeune chanteur Tucker Whitmore avec son méga hit Brunette. Hein? On l'a entendu pas mal au courant des dernières semaines ici même à Hit Country. Et là, tu te dis, hein, déjà son troisième numéro 1, oui, comment s'en force à sa carrière. Il a quand même connu beaucoup de succès au courant des derniers mois avec entre autres When Up Missing You, See 3-2-1. Donc, il s'est entouré également de jeunes auteurs, compositeurs de renom dans le domaine de la musique country américaine pour composer ses hits. Et là, ben, au tout départ, lorsqu'il avait entendu la chanson Brunette, elle dit, c'est donc ben bizarre, ça, je suis comme pas sûr. Et on dit, hey, oui, on mise là-dessus, ça va pogner, c'est sûr, sûr, sûr. Donc, il a bien sûr suivi les conseils de son équipe pour dire, ben, hey, t'enregistre ça et ça va être un méga hit. Une chance qu'il a écouté son équipe. Ça donnait quand même des résultats assez incroyables pour lui. Alors, Brunette, troisième numéro un en carrière pour le chanteur américain Tucker Whitmore. Puis là, tu te dis, hey, c'était quoi donc ça, Brunette? On l'a-tu entendu à Hit Country? La réponse est oui, sa tournée est pas mal ce printemps, même début de l'été. Donc, le voici, ce méga hit Brunette avec Tucker Whitmore.

vous l'avez reconnu, hein, ce méga hit des dernières semaines, troisième numéro 1 en carrière pour Tucker Wetmore avec Brunette. Et soyez-y à tantôt entre midi et 13h pour le lunch 100% Québec avec Jeff Routier, une heure auquel la musique country québécoise est en vedette. Et en plus, on propose à compter de midi à 45 le top 3. Don't tell on me, voici Jason Aldean.

qui, en passant, nous a offert vendredi dernier une toute nouvelle chanson scène. Collaboration avec ce jeune chanteur de la relève, George Burge. Les deux cowboys ont chanté ensemble Ride, Ride, Ride. Et toi qui, présentement, qui prends ta ride sur les routes du Québec en prenant ta belle dose de musique country, la prudence est de mise, que tu sois à bord de ta voiture, de ton camion, de ton tracteur, de ton motorisé. Ah, peut-être pas en moto aujourd'hui avec la pluie que l'on prévoit pour les prochaines heures partout à travers le Québec. Marie-Pierre Gamache chante avec Hébert maintenant.

0: Hébert, Rika Chanté avec Marie-Pierre Gamache-Cagle. Alors, ça me tente de vous parler ce matin de Carly Pearce, cette chanteuse américaine qui nous a offert récemment une toute nouvelle chanson, Happy for Myself, mais également aussi, il y avait une importante rumeur qui la concernait, qui circule présentement dans le domaine du showbiz. Peut-être, je dis bien peut-être, qu'elle serait en amour avec Riley Green. Tu dis, eh ben voyons donc. Ouais. Alors, c'est la rumeur qui circule. Et là, ben grande révélation qu'elle a faite au courant des dernières heures sur les réseaux sociaux. Elle a annoncé qu'elle était présentement à la recherche d'une bague. Oh, la bague, pourquoi? Pour quelle occasion? Est-ce une bague pour se faire plaisir ou encore une bague de mariage avec Riley Green? Et là, c'est moi qui pars la machine à rumeurs ce matin. Mais aussi, ça a enflammé le web, cette grande révélation-là. Donc, elle fait maintenant appel à de grands bijoutiers américains pour dire, hey, moi, là, j'aimerais ça avoir une belle bague, mais pour quelle occasion? Ah, ça, c'est la grande question qu'on veut avoir une réponse. Alors, je vais faire mon Colombo pour les prochains jours sur l'affaire Carly Pearce à la recherche d'une bague. Pour quelle occasion? Et dès que je vais avoir l'information, je vous en rejase. C'est sûr, sûr, sûr. On s'informe, on se jase détails de la météo. On s'en va vers la fin de semaine. Oh, peut-être même que pour toi, en fin de semaine, la fameuse épluchette de blé d'Inde familiale. Ça, c'est tellement bon. Du bon blé d'Inde, du bon maïs du Québec en plus. Et au détour, c'est la vedette de l'heure. Elle va faire, bien sûr, sa première prestation au Grand Ole Opry le 2 septembre prochain. Elle nous chante son méga hit Boston. Stella LFT s'en vient.
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6: Bon jeudi, ici Louis-Philippe Arnoirel. Le ministre du Commerce Canada-États-Unis, Dominique Leblanc, reste aujourd'hui à Washington, alors que la date limite fixée pour l'application des droits de douane approche. Une nouvelle série de droits de 50% sur toute une gamme de produits canadiens doit entrer en vigueur mercredi prochain. Contrairement à la plupart des autres tarifs imposés par le président Donald Trump, ceux-ci ne prévoiraient aucune exemption pour les produits conformes à la CEUM. L'entente a été négociée sous la première administration Trump pour remplacer l'accord de libre-échange nord-américain. Le premier ministre Mark Carney a annoncé la nomination de Geneviève Cottenham comme nouvelle juge en chef de la Cour d'appel du Québec. Elle succède à Manon Savard, qui a quitté ses fonctions le 10 août pour devenir juge surnuméraire. Madame Cottenham est juge de la Cour d'appel du Québec depuis 2018. Elle a fait partie des juges qui avaient maintenu une décision condamnant l'humoriste Mike Ward à verser des dommages-intérêts au chanteur en situation de handicap Jérémy Gabriel, dont il s'était moqué. La Cour suprême du Canada a par la suite annulé ce jugement. De nouvelles données mettent en évidence le danger mortel que représentent les trottinettes électriques et les vélos électriques pour les enfants au Canada. Le Programme canadien de surveillance pédiatrique indique que 10 enfants sont décédés après l'utilisation de ces engins électriques en 2025. 12 autres ont été admis en soins intensifs et 26 ont été hospitalisés pendant plus de 2 jours. Ces données ont été publiées dans un rapport annuel soulignant la nécessité d'une meilleure coordination des politiques et d'une meilleure sensibilisation du public. Et l'ancien parc Marineland a transféré hier un troisième lot de baleines vers des aquariums situés hors du Canada. Une équipe de spécialistes a guidé 6 bélugas, un par un, dans un élingue spécialement conçu à cet effet, avant de les hisser dans les bassins. Un convoi escorté par la police devait ensuite transporter lentement les baleines, 2 mâles et 4 femelles, jusqu'à l'aéroport Pearson de Toronto. Marineland a fermé ses portes au public en 2024. C'est ce qui complète vos actualités Arsenal Média. Passez une bonne journée sur nos ondes.
0: Météo. 60% de risque d'averse aujourd'hui, même risque d'orage avec 21. Quelques nuages pour ce soir et cette nuit avec 11. Demain, un beau vendredi avec alternance de soleil de nuages avec 22. Et soleil pour samedi, maximum de 24.
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Il n'y a rien d'impossible dans une chanson country. Hein, tous les sujets sont possibles pour l'écriture et composition de futurs hits. Mais davantage, on parle de beaucoup de boissons dans les chansons country ou encore les grosses peines d'amour qui nous brisent pas mal le cœur. Alors, c'est ce qu'ils viennent de nous chanter. Les Dayla Woodchuck. Il n'y a rien d'impossible dans une chanson country. Voici maintenant Billy Zimmerman.

Les plus grands noms, les plus grands hits country, ben c'est chez nous que vous les entendez avec Billy Zimmerman, avec Chevy Silverado. Et ce matin, ça me tente de vous jaser de l'acteur américain Dwayne Johnson, alias The Rock, qui fait maintenant une incursion dans le domaine de la musique country. Puis là, je t'entends réagir, disant, ben voyons donc, c'est quoi cette affaire-là? Avez-vous vu dernièrement avec vos enfants au cinéma le dessin animé Moana? On peut entendre justement la chanson que je m'apprête à vous faire entendre, sa première chanson country à Dwayne Johnson alias The Rock. Ça pour titre Your Dad. C'est vraiment très, très, très touchant. Alors voici cet extrait de la chanson country de Dwayne Johnson ce matin. Rough.

C'est quand même surprenant de l'entendre chanter Dwayne Johnson, avec surtout le doublage ici au Québec. C'est-à-dire qu'il n'y a pas la même voix, mais c'est vrai. Mais du moins, c'est très, très, très touchant. Donc, première chanson folk country pour Dwayne Johnson, alias The Rock. Alors, on peut entendre cette belle chanson dans le dessin animé Moana. OK, hey, là, on change complètement de registre musical après Dwayne Johnson. Voici un petit, petite chanson pop country dance ici au Québec avec un collectif qui va nous offrir en plus demain une toute nouvelle chanson. Collaboration avec Trudy. Alors, les comparses nous chantent avec Orange Lessard. Je suis en vacances. Voici Classe Moyenne.

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Bonne nouvelle pour les fans du groupe américain Sugar Land qui vont reprendre la route à compter de cet automne avec quand même 26 dates à leur agenda pour faire des concerts partout à travers les États-Unis. Un groupe qui quand même s'était pris une pause en 2012, qui était maintenant de retour en 2017, qui avait pris une autre pause. Et le revoici en pleine forme et de bonne humeur en 2026. Sugar Land qui en plus nous ont offert quand même récemment une toute nouvelle chanson. Donc, avis à tous les fans de Sugar Land qui mettent en vedette Jennifer Nettles et Christian Bush. Les deux comparses vont reprendre la route à travers les États-Unis pour les prochaines semaines. Quelle bonne nouvelle! Voici Doug St-Louis avec Cruise Control. Je veux plus.

0: Est-ce que t'es le genre de conducteur, conductrice qui aime ça prendre pas mal, l'utiliser à pas mal, le fameux cruise control que tu as sur ta voiture, hein? Ouais, oui, c'est vraiment très, très, très le fun d'avoir ça pour éviter d'avoir des contraventions et participer également côté monétaire au party de Noël des policiers et policières du Québec. Eh oui, on pèse pas trop sur le champignon, toi qui es présentement sur la route. Alors, Doug Saint-Louis qui a chanté Cruise Control, déjà rendu à la conclusion du Country Club de ce jeudi. Alors, passez une excellente journée pour ceux et celles qui nous quittent. Et pour ceux et celles qui suivent l'avant-midi avec moi, bon, on commence ensemble. Et t'es country au travail au détour avec 3600 secondes de country.
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0: Malgré la présence de gros nuages gris au-dessus de notre tête, eh bien, je suis en poste jusqu'à midi pour mettre un peu de soleil dans vos haut-parleurs. Ah, que c'est bien dit, je me sens poète en ce jeudi 13 août. Alors, merci beaucoup d'accepter mon invitation. On passe un petit 3 heures ensemble pour la première portion de Hit & Country au travail. Alors, mon nom est Danny Côté. J'ai commandé de vous jaser de plein de bons sujets qui vont vous faire sourire. Toi qui es présentement bien en mode travail, t'es sur la route ou encore en mode congé ou encore en mode vacances. Salutations, vous autres également aussi qui nous écoutez via notre site internet le hitcountry.com et je te réserve d'ici 10 heures une heure de musique sans pub au courant de laquelle dans un instant Zach Bryan sera l'un de mes invités avec son hit des dernières semaines C'est Wild. Mais pour l'instant voici un artiste qui va faire un détour par la scène de l'assaut performance attendue bien ce samedi. Est-ce que vous y serez à l'assaut Montréal? Alors il nous chante World Change Me, voici Max McNown.
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Il s'en est passé des belles choses dans sa vie personnelle au courant de la dernière semaine. Nouvellement marié, puis en plus dans sa carrière professionnelle également, de beaux projets à venir. Il nous prépare pour le mois prochain un nouvel album. Corey Kent qui a chanté avec Co-Wetzel Rock et Montano en hit de l'heure. Wrong Hearts, voici Low Cash.

Il était de passage au Canada, à Ottawa, la fin de semaine passée. Est-ce que vous y étiez pour voir sa performance sur la grande scène au Canadian Tire Center? Zach Top et qui a chanté Sort of Sanity. C'est un gars également qui a été influencé par la musicalité à country des années 90 et ça s'entend pas mal dans ses hits après hits. Notre cher Zach Top qu'on apprécie pas mal. Voici un artiste qui aura sa propre poupée à son effigie dans quelques semaines. Je pense que ça va être populaire auprès du Père Noël, ça. Elle chante Beautiful Things en hit de l'heure. Voici Megan Maroney.

Hit elle-même est dans 3600 secondes de country avec Ella Langley qui a chanté sa bombe. B.R. étape importante dans sa carrière aujourd'hui à Ella Langley parce qu'on lance aujourd'hui même dans tous les magasins auxquels on peut se procurer des canettes de bière aux États-Unis. La bière, la Dandelion en égorge avec la, bien sûr, une collaboration avec la compagnie américaine Chaineuse. Donc, sa bière aura une touche, bien sûr, de miel de pissenlit avec une touche de notes florales. Donc, ce sera mis en vente à partir d'aujourd'hui avec une grande campagne de promotion pour la Dandelion Honey Gulch de Ella Langley. Awa Jack, You Are Dying, succès souvenir avec Jake Owen à Hit & Country au travail, édition de ce jeudi avant midi.

Il sera de passage au Québec quand performance attendue de sa part le samedi 29 août prochain, alors qu'il va se produire à la 11e édition du Festival Country Lobinière. Est-ce que tu as déjà tes billets? La réponse est non. Achète-les dès maintenant sur countrylobinière.com. En parlant de Zach, John King, qui vient de chanter Get to a Drinking en succès de l'heure. Bon jeudi à vous tous et toutes, où que vous êtes à travers la province, à prendre votre belle dose de musique. Je vous prépare dans quelques semaines une nouvelle chanson, toujours à savoir Country Rock. Voici Megan Lebel et Roméo. Génie.

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1: Bon jeudi, ici Louis-Philippe Arnoirel. Le ministre du Commerce Canada-États-Unis, Dominique Leblanc, reste aujourd'hui à Washington, alors que la date limite fixée pour l'application des droits de douane approche. Une nouvelle série de droits de 50 % sur toute une gamme de produits canadiens doit entrer en vigueur mercredi prochain. Contrairement à la plupart des autres tarifs imposés par le président Donald Trump, ceux-ci ne prévoiraient aucune exemption pour les produits conformes à la CEUM. L'entente a été négociée sous la première administration Trump pour remplacer l'accord de libre-échange nord-américain. Le premier ministre Mark Carney a annoncé la nomination de Geneviève Cottenham comme nouvelle juge en chef de la Cour d'appel du Québec. Elle succède à Manon Savard, qui a quitté ses fonctions le 10 août pour devenir juge surnuméraire. Madame Cottenham est juge de la Cour d'appel du Québec depuis 2018. Elle a fait partie des juges qui avaient maintenu une décision condamnant l'humoriste Mike Ward à verser des dommages-intérêts au chanteur en situation de handicap Jérémy Gabriel, dont il s'était moqué. La Cour suprême du Canada a par la suite annulé ce jugement. De nouvelles données mettent en évidence le danger mortel que

0: soulignant la nécessité d'une meilleure coordination des politiques et d'une meilleure sensibilisation du public. Et l'ancien parc Marineland a transféré hier un troisième lot de baleines vers des aquariums situés hors du Canada. Une équipe de spécialistes a guidé 6 bélugas, un par un, dans un élingue spécialement conçu à cet effet, avant de les hisser dans les bassins. Un convoi escorté par la police devait ensuite transporter lentement les baleines, 2 mâles et 4 femelles, jusqu'à l'aéroport Pearson de Toronto. Marineland a fermé ses portes au public en 2024. C'est ce qui complète vos actualités Arsenal Media. Passez une bonne journée sur nos ondes.
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6: Est-ce que tu as déjà pris tes vacances été 2026? 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Puis là, tu te dis, avec tes enfants, avant le fameux retour à l'école, qu'est-ce qu'on pourrait bien faire pour leur faire changer des idées et les faire bouger? 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Aaron Goodwin s'amène avec Country Dance. On commence la 10e heure de Hit & Country au travail de votre jeudi avec une chanson qu'on peut entendre dans le dessin animé Histoire de Jouets 5. Elle sera intronisée au Panthéon des auteurs-compositeurs américains le mois prochain. Alors, elle nous chante I Know It, I Know You. Voici Taylor Swift et quel bonheur de vous savoir là.

à travers le Québec. Alors, c'était sa carte de visite dans le domaine de la musique folk country. C'est-à-dire une place de choix en plus dans votre cœur au fil du temps. Auteur, compositrice, interprète, Chloé Leclerc, qui nous a chanté Rayon de lune. Ah ben tiens, on s'en va faire une petite visite peut-être en Ontario. Ça vous tente-tu? Entendre le ben franco-ontarien, Les Rotswamp. On va en prendre...

Ça fait quand même quelques années qu'ils existent dans le paysage musical francophone à saveur rock et trad. Un beau, très, très beau mélange que nous offre à chaque hit. Bien sûr, les Rotswamp avec Une Frette et cette chanson-là, bien, en passant, se retrouve sur leur plus récent album Pays Sauvage qui a vu le jour au mois de mars et qui est présentement en vente sur toutes les bonnes plateformes. Ils ont vraiment un été assez tranquille côté spectacle. Beaucoup plus de présence en Ontario qu'ici au Québec pour les Rotswamp. Maren Morris, ça s'en vient avec My Church. Et on poursuit cette super séquence d'une demi-heure de musique sans pub avec la bombe de l'heure de Morgan Wallen. Voici Don't We. Country.

Chico et Benjamin qui ont chanté Good Time. Et Zach Chico fait également partie du collectif de la relève classe moyenne. Et demain, journée importante pour ce collectif. Et nous vont nous proposer une toute nouvelle chanson, collaboration en plus avec une autre chanteuse country qu'on peut entendre ici à It Country en parlant de Trudy. Donc, ce sera mis en ligne à compter de minuit ce soir. Fun in the bar. Voici Nate Smith.

0: C'est BJS qui vient de nous chanter Cajun Way à presque déjà à 10h30 dans votre jeudi. Comment ça se passe? Oui, la présence de gros nuages gris aujourd'hui, mais c'est quand même des bonnes nouvelles à vous annoncer concernant le prochain week-end. Il va faire beau, il va faire chaud. Toi qui prévois faire peut-être ce samedi ta fameuse épluchette de blé d'Inde familiale, ben tu vas avoir du beau temps pour bien sûr revoir les cousins, les cousines, les oncles, les tantes que ça fait longtemps que tu n'as pas vu pour votre fameuse réunion familiale annuelle. Bon, justement, on parle de météo et au détour, Change My Mind, l'excellent Riley Green vous attend.
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0: Des averses aujourd'hui à 60%, même risque d'orage avec quand même un maximum de 21. Un ciel nuageux pour ce soir et cette nuit avec 11. Demain, un beau vendredi, alternance de soleil et de nuages avec 22. Et soleil aussi pour samedi avec 24.
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L'acteur américain Dwayne Johnson a fait maintenant une incursion dans le domaine de la musique folk country, nous proposant depuis déjà quelques semaines sa première composition country. Tu dis, ben voyons donc, Dwayne Johnson qui se lance maintenant dans le domaine, ben oui. Alors on peut entendre en plus sa première composition folk country dans le dessin animé Moana qui remporte un important succès. Donc c'est quand même assez surprenant d'entendre chanter Dwayne Johnson un petit peu de folk country. Alors allez faire vos curieux et curieuses sur les réseaux sociaux. Quelle belle balade en hit de l'heure interprétée par Lou Combs. Voici Bay Bayou. 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

0: Tellement de souvenirs à plusieurs. Hein. Ça, ce classique a été popularisé des années 90 par Kevin Parent, hein, de son excellent album Pigeon d'argile. Revisité à la manière folk country par un gars originaire des îles de la Madeleine, Benny Jones, avec un accent tellement craquant en plus, Benny, là, qui a chanté Nomade sédentaire. On s'en fait pas? Ben non, on s'en fait pas lorsqu'on prend sa belle dose de musique country. Voici Justin Roy, Gabriel Fredette et King Melrose.
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1: Une autre heure de compléter pour Hit the Country au travail dans votre jeudi. On va entamer la dernière heure de votre avant-midi ensemble au détour de la pause information et celle qui s'apprête à prendre d'assaut les ondes de façon musicale pour commencer tout en douceur la 11e heure. Ben, elle a demandé l'aide de vous, cher public, pour trouver un bijoutier qui pourrait lui permettre d'acheter une nouvelle bague. Et là, ben, la machine à rumeurs est maintenant partie. Une bague pour quelle occasion? Peut-être une bague pour son mariage avec Riley Green. C'est le potin qui circule présentement pas mal fort dans le domaine de la musique country, mais personne ne veut répondre à notre interrogation en disant « Est-ce que c'est vrai que vous êtes en amour ensemble? » On tente de tirer les verres du nez à Riley et à Carly et ça marche pas. Donc, on va suivre bien sûr le dossier pour vous autres. Donc, on écoute au détour de la pause information « Dream Come True » avec Carly Pierce et Simama Hit Country.
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5: Bon jeudi, ici Louis-Philippe Arnoirel. Le ministre du Commerce Canada-États-Unis, Dominique Leblanc, reste aujourd'hui à Washington, alors que la date limite fixée pour l'application des droits de douane approche. Une nouvelle série de droits de 50 % sur toute une gamme de produits canadiens doit entrer en vigueur mercredi prochain. Contrairement à la plupart des autres tarifs imposés par le président Donald Trump, ceux-ci ne prévoiraient aucune exemption pour les produits conformes à la CEUM. L'entente a été négociée sous la première administration Trump pour remplacer l'accord de libre-échange nord-américain. Le premier ministre Mark Carney a annoncé la nomination de Geneviève Cottenham comme nouvelle juge en chef de la Cour d'appel du Québec. Elle succède à Manon Savard, qui a quitté ses fonctions le 10 août pour devenir juge surnuméraire. Madame Cottenham est juge de la Cour d'appel du Québec depuis 2018. Elle a fait partie des juges qui avaient maintenu une décision condamnant l'humoriste Mike Ward à verser des dommages-intérêts au chanteur en situation de handicap Jérémy Gabriel, dont il s'était moqué. La Cour suprême du Canada a par la suite annulé ce jugement. De nouvelles données mettent en évidence le danger mortel que représentent les trottinettes électriques et les vélos électriques pour les enfants au Canada. Le Programme canadien de surveillance pédiatrique indique que 10 enfants sont décédés après l'utilisation de ces engins électriques en 2025. 12 autres ont été admis en soins intensifs et 26 ont été hospitalisés pendant plus de 2 jours. Ces données ont été publiées dans un rapport annuel soulignant la nécessité d'une meilleure coordination des politiques et d'une meilleure sensibilisation du public. Et l'ancien parc Marineland a transféré hier un troisième lot de baleines vers des aquariums situés hors du Canada. Une équipe de spécialistes a guidé 6 bélugas, un par un, dans un élingue spécialement conçu à cet effet, avant de les hisser dans les bassins. Un convoi escorté par la police devait ensuite transporter lentement les baleines, 2 mâles et 4 femelles, jusqu'à l'aéroport Pearson de Toronto. Marineland a fermé ses portes au public en 2024. C'est ce qui complète vos actualités Arsenal Média. Passez une bonne journée sur nos ondes.
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Dans trois semaines, ça va faire déjà un an qu'il nous aura proposé son troisième album en carrière. Tu te dis, hey, pas déjà? Ben oui, il avait fait un grand lancement d'album au Festival Western de Saint-Tite. Ça sent bien vite, ça, Saint-Tite. Donc, c'est Phil G. Smith qui nous a chanté « Ça valait la peine », tiré de son plus récent album, la prochaine sortie qui est présentement en vente. Et oui, en Saint-Tite, ça sort bien vite, ça. C'est du 11 au 20 septembre prochain. On a procédé au dévoilement également au courant des dernières semaines de la programmation. Donc, allez faire une visite sur le fwst.com. Voici Megan Maroney. 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

Anthony Godette, qui vient de nous chanter une petite bière et qu'est-ce que tu as devant toi pour satisfaire ta soif présentement, toi qui es au boulot? Ah, un petit verre d'eau, c'est correct, une tasse de café, une tasse de thé, une limonade, pas une bière, j'espère, au travail. Ben voyons donc, peut-être que si t'es en mode vacances à la maison, je comprends ça, mais pas au travail. Non, non, non! Danny Côté au contrôle musical jusqu'à midi, jusqu'à l'arrivée de Jeff Routier pour animer le lunch 100% Québec. Un gars qui a cofondé avec, bien sûr, le regretté Cal Tremblay, les Cowboys Fringants. Voici JF Posé avec Puisqu'il faut à Hit Country.

0: week-end de spectacle pour eux en fin de semaine pour le Blowage Band qui viennent de chanter le Rush. Ils sont de passage au centre du Québec à Sainte-Séraphine samedi soir et par la suite ils sont en performance. Eh bien, dimanche après-midi, une performance d'une durée de 30 minutes sur l'une des quatre scènes de l'Asso à Montréal. Donc, pour le Blowage Band qui viennent de nous chanter le Rush. Alors, t'es en plein Rush en plus de ton avant-midi au son de la meilleure musique country. Un petit lien facile. La météo s'en vient. Au détour, George Burge avec Lick Bryan.
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0: Le mercure va atteindre aujourd'hui 21 avec des averses à 60%, même risque d'orage en PM. Un ciel nuageux pour ce soir et cette nuit avec 11. Demain, alternance de soleil de nuages avec 22. Et soleil aussi pour samedi avec 24.

de Grand Prix qui a chanté son méga hit de l'heure tellement accrochant. Ça ressemble tellement à du Josh Ross, mais 100% québécois. Alors, c'est Francis qui a chanté Si j'avais su. Le prochain band qui s'apprête à chanter seront de passage à Princeville vendredi soir pour faire la fête. Ils nous chantent La Game Bud et voici L'Lendemain de Veille.

Et oui, en passant, si vous êtes présentement bien en mode vacances et tu cherches à avoir un show 100% gratuit qui va mettre le party dans ton vendredi soir, un détour s'impose au centre du Québec, du côté de Princeville, pour participer à la foire bière, bouffe et culture, auquel, bien sûr, comme je vous disais, le lendemain de veille, seront de passage sur la grande scène, vendredi soir, 22h30, et avant le lendemain de veille, la présence de Fred, également, qui va mettre le party sur le chapiteau. Donc, ça se passe à Princeville, le foire bière, bouffe et culture, collaboration en plus de votre radio et de country. Voici maintenant la sensation de l'heure, Stella Lefty, avec son hit Boston. Bon jeudi. 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

Laissez votre agenda le 27 août prochain que Sandrine va nous proposer une toute nouvelle chanson qui, je pense, va vous accrocher pas mal le cœur. C'est tellement beau. Sur la même page, on peut déjà entendre cette belle nouveauté-là sur son plus récent album Déraciné, qui a été lancé en avril dernier. Une fille qui n'arrête jamais côté spectacle de week-end en week-end. Elle a vraiment la cote Cowboy Cogol dans votre cœur. C'est notre chère Sandrine. Parti pour veiller tard. Est-ce que c'est ça? C'est parti pour votre journée. Voici Mélissa Ouimet.

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2: J'ai le ventre qui gargouille. Là, je regarde là, je me dis, ah ben oui, tout à fait normal. Déjà rendu à la conclusion de Hit Country au travail de section de votre avant-midi. Ça passait tellement vite. On a passé du bon temps en vous racontant plein de bonnes nouvelles sur tes vedettes préférées. Jeff Coutier va prendre la relève pour le lunch 100% Québec. La deuxième portion de Hit Country au travail tantôt entre 14h et 17h. Et l'ami Paul pour commencer votre soirée. Danny Côté qui vous salue. Passez un bon jeudi pour commencer notre week-end demain ensemble dès 6h pour la folie du vendredi. Soyez-y.
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1: Bon jeudi, ici Louis-Philippe Arnoirel. Le ministre du Commerce Canada-États-Unis, Dominique Leblanc, reste aujourd'hui à Washington, alors que la date limite fixée pour l'application des droits de douane approche. Une nouvelle série de droits de 50 % sur toute une gamme de produits canadiens doit entrer en vigueur mercredi prochain. Contrairement à la plupart des autres tarifs imposés par le président Donald Trump, ceux-ci ne prévoiraient aucune exemption pour les produits conformes à la CEUM. L'entente a été négociée sous la première administration Trump pour remplacer l'accord de libre-échange nord-américain. Le premier ministre Mark Carney a annoncé la nomination de Geneviève Cottenham comme nouvelle juge en chef de la Cour d'appel du Québec. Elle succède à Manon Savard, qui a quitté ses fonctions le 10 août pour devenir juge surnuméraire. Madame Cottenham est juge de la Cour d'appel du Québec depuis 2018. Elle a fait partie des juges qui avaient maintenu une décision condamnant l'humoriste Mike Ward à verser des dommages-intérêts au chanteur en situation de handicap Jérémy Gabriel, dont il s'était moqué. La Cour suprême du Canada a par la suite annulé ce jugement. De nouvelles données mettent en évidence le danger mortel que représentent les trottinettes électriques et les vélos électriques pour les enfants au Canada. Le Programme canadien de surveillance pédiatrique indique que 10 enfants sont décédés après l'utilisation de ces engins électriques en 2025. 12 autres ont été admis en soins intensifs et 26 ont été hospitalisés pendant plus de 2 jours. Ces données ont été publiées dans un rapport annuel soulignant la nécessité d'une meilleure coordination des politiques et d'une meilleure sensibilisation du public. Et l'ancien parc Marineland a transféré hier un 3e lot de baleines vers des aquariums situés hors du Canada. Une équipe de spécialistes a guidé 6 bélugas, un par un, dans un élingue spécialement conçu à cet effet, avant de les hisser dans les bassins. Un convoi escorté par la police devait ensuite transporter lentement les baleines, 2 mâles et 4 femelles, jusqu'à l'aéroport Pearson de Toronto. Marineland a fermé ses portes au public en 2024. C'est ce qui complète vos actualités Arsenal Média. Passez une bonne journée sur nos ondes.
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1: Salut, salut, bon jeudi. Bienvenue encore une fois à cette portion musicale où on s'offre des chanteurs, des chanteuses, des formations musicales à saveur québécoise. Donc des pièces francophones.

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On démarre tout de suite avec un vrai God Party, la balade de l'alcoolique. Voici David Pinault pour le lunch 100% Québec.

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1: Toujours mieux en solo de Gab Forêt, lui qui a débuté sa carrière dans Mixmania 3 alors qu'il avait 14 ans. Il a enchaîné de nombreux spectacles et ça se poursuit toujours pour lui. D'ailleurs, il sera du côté des festivals des Montgolfières en musique autour de Doug Saint-Louis avec rien à battre. Maintenant, c'est parti.
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sur le buzz du jour, un artiste à surveiller pour la musique à saveur New Country. Merci d'avoir choisi le lunch 100% Québec sur ta radio et Country avec Alex et Caro.

0: La musique des Rod Swamp avec Dans le cabanon et dernier trio musical, mis à part les Rod Swamp, on a eu Arpin Lépine, un gars de la région de Lanaudière qui était là avec sa chanson Chance, lui qui nous vient de Saint-Félix-de-Valois. Juste auparavant, la pièce titre de leur dernier album, El Gran Torpedo, avec la formation Poche, je dirais même Boss Run, Cain qui était là. Avec cette pièce musicale-là, d'ailleurs, ça achève là, pour les gars de Cain, cette dernière tournée en prévision de la fin de leurs activités. Évidemment, Steve Veilleux, le chanteur, a eu quelques petits pincements au cœur, notamment lors de leur dernier spectacle, parce qu'évidemment, on comprend que ça sera la fin pour eux. On aura toujours la musique de Cain à s'offrir. Meilleure musique tout le temps pour le lunch 100% Québec. On aura Joémie au retour des messages. Merci d'être branché sur les country.
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C'est de la poésie, ça, monsieur, avec Joe le Pat de Tremblay, que j'aime beaucoup. Tu sens bon. Au tour maintenant de Bob Bissonnette sur Hit Country.

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1: Ouais, les deux dernières pièces musicales sont parmi mon top 5 préférés côté francophone, avec entre autres Bob Bissonnette, mais Joe Lepage Tremblay. Mais là, on s'offre le top 3, donc les chansons les plus populaires de l'heure. Et je peux vous dire qu'il y a des artistes qui reviennent davantage plus souvent, puis ça, c'est grâce à vous, parce que vous aimez entendre ces artistes-là. Numéro 3, on retrouve la chanson « Le bon choix ». Elle est signée Gabriel Fredette. C'est lui qui se retrouve à cette position. D'ailleurs, c'est un nouvel artiste qui connaît beaucoup, beaucoup de succès. D'ailleurs, il est en tournée dans de nombreux festivals. Peut-être près de chez vous prochainement, sait-on jamais. Au numéro 2, « Sèche tes pleurs », une reprise de Daniel Bélanger à la façon de Laurence Saint-Martin. Installez-vous, c'est parti pour le top 3 de ce jeudi 13 août sur ta radio et country.
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1: Gabriel Fredette occupe la troisième position aujourd'hui de notre top 3. Il est justement précédé au numéro 2 de Laurence Saint-Martin qui a repris la chanson des années 90 de Daniel Bélanger, Sèche tes pleurs. D'ailleurs, l'équipe de promo et l'équipe musicale de Daniel Bélanger ont beaucoup, beaucoup apprécié la version de Laurence Saint-Martin qui est au numéro 2. Numéro 1 pour aujourd'hui, jeudi, 13e jour du mois d'août. On retrouve un gars qui roule sa bosse et ça se passe très, très bien pour lui, autant côté musical que côté spectacle. Elle participe à de nombreux festivals. Donc, le numéro 1 pour aujourd'hui, jeudi, est consacré à Francis de Grandpré et sa plus récente, Si j'avais su, que voici pour le lunch 100% Québec sur Hit Country.
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1: Ah ben c'est là-dessus que se complète ce tour musical francophone avec le lunch 100% Québec. J'espère que le menu vous a plu. Autant de l'entrée jusqu'au dessert, pourquoi pas. Je vous souhaite un agréable jeudi. On se retrouve demain vendredi, la dernière de la semaine, pour le lunch 100% Québec sur ta radio Hit Country. Salut, à demain.
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8: Jeudi, ici, reparti pour notre après-midi sur le 105.5 à la baie au Saguenay. Comment va la gang? Avec Sylvain Caron qui vous accompagne. Bon, c'est un peu instable cet après-midi. Ça devrait s'améliorer, ben, surtout pour la journée de demain. À tout le moins, les risques d'averse moins élevés. On va pouvoir vous proposer des détails météo là-dessus. Et on prépare tranquillement la saison d'hiver, ben, avec les activités, je veux dire, maintenant, on va commencer à profiter de l'été un peu, avec les arénas du côté de Saguenay qui pourraient coûter plus cher dès cet automne. Et il en sera question plus tard tantôt. Il y a beaucoup d'actualités dans le monde de la musique country, de la techno aussi au menu. Pour l'actualité dans le monde de la musique country, peut-être vous dire à l'avance qu'il y a un artiste que vous adorez, que l'on tourne régulièrement chez nous et qui déjà annonce une pause de spectacle, quoi qu'il vient à peine de terminer sa série de spectacles. Donc, il va prendre un arrêt bien mérité d'un an ou deux. Il en sera question. Mais tout d'abord, on laisse la place à l'eau comme sur le 105.5.

plus remarquable de 2026 qu'on va vous faire entendre dans quelques instants avec L.A. Langley, Morgan Wallen, même que les deux actuellement se séparent, même les décomptes et également les palmarès un peu partout à travers l'Amérique du Nord de façon individuelle, mais les deux ensemble, ça donne ceci. Il y a un peu de sport à venir au cours des prochains instants.

baseball, est-ce que les Blue Jays de Toronto sont en train de nous faire mentir pour plusieurs, peut-être, amateurs qui avaient lancé la serviette à un certain moment donné pour une participation potentielle aux séries, si ça continue? Bon, on va réaliser un exploit assez incroyable. C'est pas terminé encore, ça prend d'autres victoires. Et d'ailleurs, les Blue Jays qui ont remporté une autre victoire face aux Red Sox de Boston hier, on complète la série. Cet après-midi, match qui sera présenté aux alentours des 15h07 entre les deux formations au Rogers Center. Alors, qu'on en musique, Kenny Chesney. 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

C'est la John Party. On va revenir avec l'Assaut Montréal parce que ça commence sous peu et celui qui vient à peine de lancer une nouvelle chanson, Le Ruisseau Triste, il nous offre Les Matins Fragiles. Éric et Dion, on nous retrouve pour notre après-midi du jeudi. La semaine qui avance de belle façon sur Red Country.

0: Le début de l'événement 2026 ce samedi avec les Harpins Lépine, Elisabeth Nichols qui font partie de la programmation du samedi. On a Ren Henrik, Christelle Mongeau, James Barker Band, Léa Jarry aussi, de Ben Perry. Donc tous des artistes qui tournent régulièrement chez nous qui seront en vedette et les têtes d'affiche. Cole Wetzel, Will and Wyatt et John Party pour la portion soirée du samedi. Donc ça s'annonce fast encore une fois pour cette édition 2026 de l'assautmontréal.com, site internet à consulter et se procurer des billets avec détails de météo à venir.
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0: On a pour ce soir, au cours des prochaines heures, donc des risques d'averse à 40% avec risque d'un orage tôt ce soir. Il y a un minimum à 11 degrés. Demain, alternance sur les nuages, c'est un faible 30% de risque d'averse en après-midi pour un maximum à 22.

Profitez-en si c'est le cas, si vous êtes en vacances actuellement. Bonne nouvelle concernant les fans d'une formation, j'irai en musique un peu plus rock. On va parler de tout ça avec une big star qui a confirmé la nouvelle. Et parlant de big star, c'est le titre de la chanson de Claude Paquette.

Amateurs de musique country sont bien branchés sur la source du country pour ce jeudi. Puis, amateurs de musique un peu plus rock, dites-vous qu'il y a de bonnes nouvelles pour Blink 182 parce qu'on travaille sur un nouvel album. C'est Travis Barker qui a confirmé la nouvelle qu'on travaille actuellement sur un prochain album alors que le groupe continue sur sa lancée avec de nouveaux morceaux de projets d'envergure et des célébrations d'anniversaire. Donc, on est toujours actif, mais il y aura du nouveau matériel certainement à se procurer en 2027 pour la formation. 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

peut-être un petit 5 à 7 ce soir, peut-être un petit repas au restaurant, pourquoi pas. Profitons de l'occasion pour encourager l'économie locale. 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
1: 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Et de l'autre côté, j'ai pour vous la portion 15-16. Sur votre radio Hit Country, un petit peu de techno à surveiller tantôt, tiens.
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1: Macaron, toujours aux commandes de votre radio Hit Country avec le top 3 anglophone. On passe d'une vedette montante féminine à des valeurs sûres masculines alors que Jason Aldean est en réserve tantôt. Morgan Wallen viendra faire un tour, mais tout d'abord la sensation. Stellar Lefty.
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1: La techno va prendre vedette dans quelques instants parce que du côté de Google, vous savez, vous en a parlé hier pour les nouveaux appareils Pixel, mais on a profité aussi l'occasion hier pour faire une autre annonce. Pour faire compétition à Apple, je vous en reparle avec le collectif Grand Ours. On en bat! Il y a aussi du Francis de Grand Prix en réserve tantôt en musique.

0: rentrée pour la musique et Google annonce un autre bidule qui va vous permettre de retrouver vos items perdus avec hier sa réponse à l'AirTag d'Apple. Ben là, on a lancé lors du Made by Google 2026 le Google Pixel Tag. Donc, autre petit bidule qui sera disponible, qui cette fois-ci, à l'instar de l'AirTag d'Apple, qui exploite son réseau iPhone pour localiser les appareils perdus. Mais le nouveau Pixel Tag s'appuie sur son réseau Find Hub de Google, qui mobilise déjà les appareils Android du monde entier. Alors que, donc, on va pouvoir vendre sous peu cet appareil qui sera disponible le 11 novembre prochain. 39,99 $ l'unité et 139,99 $ pour un lot de 4 exemplaires.
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0: On a toujours un bonheur de mettre en valeur le talent féminin sur Red Country. Ariane Simard, qu'on vient d'entendre, on laisse la place à Gabrielle Goulet, Danse avec moi et un grand retour, parlant de vedettes féminines. Il y en a une qui effectue un grand retour en musique en vue d'un album qui sera à venir cet automne. On donne plus de détails après Gabrielle Goulet.
1: Je

0: C'est une bonne nouvelle. Grand retour pour Miranda Lambert avec une nouvelle chanson qui est apparue sur les différentes plateformes au cours des derniers jours, Sunset Marquee. Et ça va faire donc place à un nouvel album, Crisco, qui arrive le 2 octobre prochain. Hein, depuis le temps qu'on attend là, vraiment du nouveau matériel pour Miranda Lambert, ben, ça se concrétise peu à peu. On devra attendre à l'automne. Je pense qu'on va être capable de le faire. Et surtout, tourner sa musique sur InCountry. Billy Zimmerman s'amène après les détails de météo.
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0: Pour les prochaines heures, ce soir, 40% de risque d'averse avec risque d'un orage minimum à 11 degrés. On diminue les risques d'averse à 30% pour demain avec du soleil, quelques nuages, maximum à 22 et des vents d'ouest de 20 à 40 km/h et du beau soleil samedi.
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0: Dossier fort intéressant de par la SRC avec la façon et aussi le coût qui va changer pour l'utilisation des patinoires à Saguenay. Ça coûtera plus cher cet automne. La nouvelle tarification adoptée par la Ville pour 2026-2027 fait en sorte que les tarifs horaires vont augmenter généralement d'environ 25% pour la location d'une place. Certaines organisations, comme celles reliées au milieu scolaire, vont bénéficier d'une réduction. J'imagine que c'est le cas aussi pour les sports mineurs.
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Nos prochains invités lancent une toute première chanson anglophone, Lance and Cowboy. Ce sera ce vendredi. Bien hâte de découvrir ça pour la gang de classe moyenne qu'on vous fait entendre dans quelques instants autour du feu et par la suite. Ça fait encore débat et je peux vous dire que moi-même, personnellement, je me casse la tête pour le sujet de la sécurité des piscines résidentielles. Ça fait encore jaser aujourd'hui.

0: Aussi dans le Journal de Québec concernant la réglementation et les piscines. Ah, c'est compliqué, ça n'a pas de bon sens. Et après plusieurs péripéties, mais là, le nouveau règlement sur la sécurité des piscines résidentielles devrait entrer en vigueur en septembre 2027. Mais il y a un comité citoyen qui est toujours mécontent, qui veut faire un enjeu de tout ça, d'un enjeu électoral. C'est le comité citoyen piscine qui existe quand même depuis plusieurs années, qui a fait de nombreuses représentations auprès des gouvernements l'an dernier pour notamment clarifier le guide d'application du règlement et son interprétation. Donc, on a envoyé une question ou un sondage question aux différents partis politiques pour connaître leur position des principaux partis sur le fameux règlement. Donc, ça, ce sera à suivre. J'ai hâte de voir leur réaction de ce côté-là. Et comment on pourrait clarifier le tout là pour une mise en application pour septembre 2027? Je me suis déjà préparé, là, mais je peux vous dire que c'est pas toujours évident.
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ça vous a visé celui qui proposait donc de clôturer la dernière grande manifestation, le grand spectacle de la Coupe du monde de soccer au cours des dernières semaines. Aussi a prêté une de ses chansons pour une émission spéciale de Sesame Street qui a été publiée sur Netflix. D'ailleurs, l'émission est actuellement disponible, si vous voulez la retrouver, sur la chaîne et sur YouTube. Ce sera disponible au mois de septembre prochain avec la chanson « I had some help ». Post Malone est en vedette.

0: actualité de la musique country, 20 ans après leur lancement d'album Enjoy the Ride, qui a connu un immense succès, ben, on va célébrer le tout avec Enjoy the Ride Tour, 20e anniversaire, qui fera la tournée un peu partout pour le duo Sugarman, composé de Jennifer Nettles et de Christian Bush. On va faire le tour des États-Unis. Malheureusement, il n'y a rien qui est prévu pour au Canada. Ce serait bien le fun, mais que voulez-vous? Ça va commencer en Floride, à Saint-Augustine, le 1er octobre prochain, et se promener comme ça à travers les États-Unis. Il y a du Ashley Cooks pour la musique au cours des prochains instants.
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Éphéméride Country a surveillé pour cette journée du 13 août et demain, il sera au Festival Country Western de Saint-Gabriel-de-Rimouski dans l'Est du Québec. Et également le 22 août à la fête du village Les Cèdres, et le 29 août au Festival Country de Lotbinière et au mois de septembre au Festival Western de Saint-Tite, bien sûr. Et si je ne m'abuse, c'est sa première participation au Grand Festival de Saint-Tite. Gab Forêt nous chante peut-être demain, mais pourquoi pas maintenant?

0: demain.
1: Que s'est-il passé en cette journée du 13 août avec Lori Tarlin qui a lancé son 23e album studio? Love is at the Foundation, c'est en 1973. Malheureusement, en 2011, 7 personnes ont trouvé la mort et plus de 45 ont été blessées lors de l'effondrement d'une salle extérieure à la foire d'État de l'Indiana avec pendant un concert de Sugarland. Également, Taylor Swift sort We Are Never Ever Getting Back Together en 2012, qui se hisse en la première place du classement Hot Country Songs aux États-Unis. Et on a Gene Price, qui est décédé, le compositeur et musicien, qui a tenu une grande carrière, plusieurs collaborations, entre autres avec Buck Owens, est décédé en 2013.
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1: Le ciel partiellement nuageux, 40% de risque d'averse avec risque d'un orage et un minimum à 11 degrés. Alors qu'on termine la semaine sous le soleil, quelques nuages, 30% de risque d'averse demain en après-midi, maximum à 22. Puis on aura du soleil à la baie au Saguenay pour samedi.
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Jack Bryan en musique, celui qui est venu nous visiter il y a de cela quelques semaines à peine, Jelly Roll, et je vous dirais sincèrement qu'il fallait en profiter de sa présence parce que il a annoncé au cours des derniers moments que son dernier spectacle, donc qui était présenté du côté du Colorado, de Colorado Springs pour être plus précis, ce sera son dernier pendant au moins une année ou deux. Il veut vraiment là se remettre en forme. Bon, physiquement, c'est quand même pas mal évident, mais aussi mentalement. On vous l'offre en musique.

0: personnalités qu'on adore qui vont prêter leur voix à des donc à des personnages, bien sûr, pour un film qui sera au cinéma sous peu. Film québécois, Vincent et la prophétie des mers. Film d'animation, bien sûr, qui va mettre en vedette Marc Labrèche et également Ludivine Redding, les deux comédiens qui vont prêter leur voix aux personnages de Daria et de Walter dans cette nouvelle aventure qui va prendre l'affiche au cinéma dès le 4 septembre prochain. Donc, ça s'en vient quand même assez rapidement et ce sera à surveiller en salle. La présence très appréciée de Low Cause dans quelques instants sur la source du country.
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0: ben, ça passe vite notre jeudi. Pour plusieurs, on peut faire un petit X parce que c'est la fin pour ce qui est de ma présence, mais on se prépare pour le retour à la maison. Le dernier piloté cette semaine par notre équipe du retour à la maison, que ce soit Paul Chapman pour une partie du réseau, Manon Bisson pour le secteur Lac-Mégantic, parce que demain, c'est moi-même qui s'occupe de vous autres, comme à chaque vendredi. Donc, on sera là à 14h et on va lancer la fin de semaine ensemble en vous rappelant de profiter, bien sûr, de nos offres sur boutiquelecargo.com. 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Donc, d'ici là, bon retour à la maison dans la prudence. Et puis, on se retrouve demain à 14h pour terminer la semaine. Sylvain Caron qui vous dit bye-bye. Bon souper à venir, les amis. Et à demain.
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9: Je ne peux que vous dire merci d'être là. Bonne route, les amis. Soyez prudents. Bon appétit pour ceux qui sont déjà attablés. 17e heure. Morgan Moreni s'en vient. C'est au menu, en tout cas. Qu'est-ce qu'il y aura d'autre? William Cloutier, Zach Chico. D'autres surprises également, dont Ken Brown, Thomas Reed, Jordan Davis. Oh, mamma mia. Le bonheur, il est dans la musique. Et la musique que tu écoutes présentement, c'est sur Hit Country, 100% pure country. Et oui, monsieur.
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C'est Zach Chico. Là, c'est le temps. Ken Brown s'en vient, Thomas Reed, Jonathan Davis. Et je vous rappelle que tantôt, on va glisser un petit mot sur la météo, ce qui s'en vient pour ce soir, cette nuit, puis même demain. Peut-être même un petit clin d'œil sur le week-end. Mais non, demain, c'est vendredi, quand même. On a du lourd. OK. En attendant, OK, la musique parfaite qui s'en vient. Ken Brown, Thomas Reed, Jonathan Davis, Ogawee. 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

0: Je vais te parler de météo tout de suite. 40% possibilité d'averse tôt ce soir. Risque d'orage, 20 km les vents. Minimum sera de 13. Demain, on a un beau soleil. Alternance soleil-nuage en mi-journée. 20 km les vents, 24 degrés. Le ressenti sera de 27. Ça, c'est pour demain. Mais la nuit, là, il y a un petit 40% de possibilité d'averse. On va vivre avec. Mais là, on s'en va vers une petite pause. Et George Bridge s'en vient avec Lucky Brian.
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0: www.itcountry.com pour faire vos demandes spéciales. Claude Lafay, George Bridge et Lucky Brian, ça tourne pour toi.

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1: Le bon choix, j'adore ça. Gabriel, Fredette, c'est important de dire ça à nos enfants, de faire le bon choix dans la vie. Hein? Faut les entourer, les encadrer, comme on dit. OK, le bon choix en musique, ça va être Ray Green dans quelques instants. Francis de Grand Pré avec Kevin Parent. Oh, ça va être bon. Father on the go. Et on aura droit aussi à Corey Kent et Coe Wetzel. C'est donc bien le fun, ça. Et c'est Hit Country.
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nom de bon hit qui nous fait soigner, comment dire comme ça, c'est Phil Leclerc et Cire Pathétique. Déconnectez, déconnectez-vous pas, parce que la 18e heure s'en vient et encore plus de musique sur Hit Country.

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0: Je suis mêlé. Oui, je suis mêlé. Mais nous, on n'est pas mêlés dans le monde du sport parce que la Ligue canadienne ce soir, la Colombie-Britannique vont jouer contre Calgary 21h. Je rappelle que vendredi, Ottawa vont jouer contre Winnipeg 20h. Et il y a Toronto qui joue contre Edmonton. Ça, c'est samedi 15h. Et Saskatchewan contre Hamilton. Là, tu dis les Alouettes, c'est quand? Ça va aller à jeudi le 20. 19h30. Ottawa contre Alouette. On se repose.
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0: Et Old Dominion, ça tourne pour Caroline, qui écoute 100% country tous les jours. Elle est en voiture, elle prend son temps, elle écoute la musique.

0: Morgan Whalen, Billy Zimmerman. Mais il y a quelqu'un qui me pose la question. Y a-t-il du football aujourd'hui? Oui, Détroit-Cincinnati, 19h. Green Bay-Pittsburgh, 19h également. 19h30, la Nouvelle-Angleterre reçoit Indianapolis. Arizona est à Vegas, 20h. Même heure, Chargers contre Houston et Tennessee contre San Francisco. Oui, parce que on m'a demandé s'il y avait du football.
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Oh, que c'est le temps de se gâter, parce qu'après Morgan Wallen, Billy Zimmerman s'installe. Alex Warren va être là avec Jelly Roll, Sarah Venderson. Tout ça sur Hit Country, et c'est 100% pure country music.

Et Paul Chapman, et merci à ceux qui font notre programmation musicale et à vous d'aller voter sur le www.hitcountry.com autant pour vos demandes spéciales que pour influencer, oui, je le dis comme faut là, le décompte du week-end. Vous pouvez voter, choisir, embarquer dans la gang, ça va faire du bien. OK, Max McNall s'en vient, Nat Smith avec Taylor Humbard et d'autres surprises sur Hit Country. 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